0: Les deux autres sont de celles du jour.
1: Le quatrième est couleur de sang.
0: Et le dernier est couleur de soleil.